Revêtez-vous tous d'humilité dans vos rapports les uns avec les autres. En effet, Dieu s'oppose aux orgueilleux, aux humbles, il accorde sa grâce. Tenez-vous donc humblement sous la main puissante de Dieu pour qu'il vous élève quand le jugement viendra. Déchargez-vous sur lui de tous vos soucis, puisqu'il s'occupe de vous.

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2: Dieu se révèle aux pauvres et aux petits. Prions-le dans la simplicité du cœur.
0: Gratiam et pacem multiplica, Domine.
2: Que tous les peuples te reconnaissent, vrai Dieu et Jésus-Christ, le Sauveur que tu as envoyé.
0: Gratiam et pacem multiplica, Domine.
2: Souviens-toi de ton Église. Garde-la de tout mal, qu'elle grandisse en ton amour.
0: Gratiam et pacem multiplica, Domine.
2: Souviens-toi de nos parents, de nos amis, de nos bienfaiteurs.
0: Gratiam et pacem multiplica, Domine.
2: Souviens-toi de ceux qui portent le poids du jour.
0: Gratiam et pacem multiplica, Domine.
2: Dieu de miséricorde, souviens-toi de ceux qui sont morts aujourd'hui, qu'ils entrent dans ton royaume.
0: Gratiam et pacem multiplica, Domine.